la souffrance, un large front teinté d'innocence, quelques rides présençaient des ronds, une mâchoire maculée d'ennui. Sur l'ensemble, il plaça des yeux.